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3: Mesdames et messieurs, bonjour, nous sommes le samedi 23 mai 2026. Vous écoutez le programme en français de la radio SBS. Je m'appelle Marianne Murat, nous allons passer une heure ensemble. Et cette fois, contrairement à comme tous les samedis, nous n'allons pas commencer avec la rétrospective puisque l'autrice de la chronique prend quelques semaines de vacances bien méritées. Nous vous proposons donc une archive qui date de 2019 quand Gilles Lelouch était venu nous rendre visite en Australie. Gilles Lelouch qui a fait la une cette semaine puisqu'il est au Festival de Cannes et son film pourrait bien rafler la Palme d'Or dimanche. On verra. En attendant, retour sur sa venue en Australie en 2019 avec cette archive Gilles Lelouch.
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1: Alors on a le plaisir aujourd'hui, dans l'émission En français sur Radio SBS, d'avoir Gilles Lelouch. Bonjour.
2: Bonjour.
1: C'est un plaisir parce que vous êtes bien aimé en Australie en tout cas.
2: Je suis ravi de l'apprendre, j'ai cru constater ça lors des deux présentations que j'ai fait à Sydney et à Melbourne. Et c'est des accueils. Alors je sais pas si les gens me connaissent exactement, mais en tout cas ils sont extrêmement chaleureux. Voilà. Donc en tout cas ils donnent le change. J'ai l'impression qu'ils me connaissent.
1: Voilà. Et ils vous connaissent un peu grâce à nous, parce que vous avez plusieurs films sur notre plateforme de rattrapage en demande. Donc c'est aussi un peu grâce à SBS. Je vais pas vous faire une interview à la Raphaël Mesrahi, mais vous êtes originaire de Savigny-sur-Orge et moi aussi.
2: C'est pas vrai. Eh oui, je suis né là-bas. Je suis né là-bas en 1972. Je sais pas quand vous êtes né vous, mais j'ai grandi jusqu'à mes 8 ans. Je suis resté 8 ans là-bas.
1: Moi aussi, en fait. Je suis pas né à Savigny-sur-Orge. Je suis né à Maison-Alfort. Mais j'ai vécu de 2 ans à 20 ans à Savigny-sur-Orge. J'ai fait toute ma scolarité. Avenue Pasteur et Avenue Robert-Letrot.
2: Moi, j'étais dans un truc qui s'appelait Claire Village.
1: Moi, j'étais resté au collège des Gâtines.
2: Moi aussi. J'étais pas au collège. J'étais à l'école maternelle et je suis parti. Ouais, je suis parti pour pendant mon CM1, je crois.
1: Et voilà, on est à la même origine.
2: C'est incroyable. Hein. En Australie, c'est rare.
1: Allez, on va parler cinéma. On est là pour ça. Vous êtes là pour deux films qui ont été marquants pour vous ces dernières années. On va d'abord commencer par le gros succès en France, Sink or Swim, Le Grand Bain. Un film que moi j'ai eu la chance de voir en France d'ailleurs, très sympa, mais avec un sujet plus profond que juste de la comédie en fait.
2: Mais en fait, c'était pas mon intention quand j'ai écrit le film, c'était pas finalement de m'enfermer dans un genre qui soit comédie, drame ou je ne sais quoi. J'avais envie de faire le film que j'avais envie de voir en fait. Et pour ça, je me suis appuyé sur une constatation que je voyais que j'observais dans mon pays et je trouve que voilà, la France depuis quelques années dans une espèce de pas de dépression parce que le mot est trop fort, mais dans une espèce de mélancolie comme ça, où il y a une sorte de un peu de perte de repères, perte d'espoir, perte de foi, une sorte de d'illusion un peu perdue, et j'avais envie de parler de ça et de la capacité qu'on a de recroire, de se remotiver à travers le collectif. Moi, je crois vraiment en ça. Et en fait, j'ai l'impression qu'on vit des périodes de plus en plus solitaires, où on nous apprend à être de plus en plus seul. Je suis pas le premier à le dire, mais les réseaux sociaux, pour moi, sont une espèce de mouroir plus qu'un tremplin social. Je pense que c'est tout le contraire. Et j'avais envie de faire un film qui parle de ça, de gens qui sont un peu abîmés, mais qui, dans l'effort collectif, le sport amateur en l'occurrence, vont redynamiser un peu leur vie, remettre un petit coup d'électricité dans un électrogramme, un encéphalogramme un peu trop plat. Et voilà. Et donc c'est un film que j'ai décidé mélancolique et très joyeux à la fois. Mélancolique quand les personnages sont seuls et joyeux quand ils sont en groupe. Parce que du groupe naît l'euphorie et c'est quelque chose auquel je souscris absolument. Voilà.
1: Alors pour parler un peu de l'histoire, c'est un groupe d'hommes qui se retrouvent ensemble. Ils ont chacun leur petite écorchure dans la vie. Et puis ils décident, il y en a un principalement qui décide de joindre cette équipe de natation synchronisée masculine. Et puis ça ouvre tout plein de possibilités. Et puis il se rend compte que son problème est pas plus important, pas moins important que celui des autres. Avoir quelqu'un comme Benoît Poulvorde en tête d'affiche d'un film comme ça, c'est vrai qu'on s'attend à quelqu'un comme Benoît Poulvorde, on l'a eu nous dans le programme, à une comédie, mais en fait il est tellement plus profond, Benoît.
2: Moi, je trouve que Benoît est un génie de la comédie. Quand j'entends de la comédie, c'est du jeu d'acteur. Hein. C'est quelqu'un qui a une densité, une profondeur, une poésie et une fêlure qui est exceptionnelle et rare. Et moi, j'ai la chance de le connaître très intimement, puisque j'ai fait mon premier film que j'avais co-réalisé, Narco, il y a une quinzaine d'années, et je l'ai rencontré pour cette occasion-là. Et c'est quelqu'un qui me trouble par sa capacité à déjà d'être extrêmement généreux. Voilà, c'est quelqu'un qui donne beaucoup aux autres. Notamment, moi, j'ai pu voir sur Le Grand Bain, il va s'adresser à tous les techniciens du film, mais aussi aux figurants. Il va traverser la rue pour aller parler avec les gens. C'est quelqu'un qui aime la vie et qui, en même temps, a une fêlure interne bouleversante, qui le rend à la fois extrêmement drôle, mais en même temps en

0: en un battement de cils, basculer dans le drame en deux secondes. Et c'est, voilà, il a une palette de jeux que je trouve rare, unique, et c'est un homme que j'aime vraiment profondément. Mais comme j'ai appris à aimer tous mes acteurs, j'ai eu de la chance d'avoir des acteurs et des actrices qui m'ont aidé évidemment, mais parce qu'ils ont, le mot est bien choisi, mais ils ont vraiment plongé avec moi dans cette histoire, ce qui était pas simple à la base, parce que sur le papier, une bande de mecs qui font de la natation synchronisée, bon, c'est pas si évident. Et ils ont surtout joué le jeu, ils se sont entraînés comme des dingues. Et c'est vrai que même un Benoît Poulvorde que je connais plus bordélique et plus voilà, un peu je m'en foutiste, là était très concerné. Il y avait quelque chose, je crois, qui nous parlait à tous. Et moi, j'ai profité de cette alchimie du groupe.
1: Et puis il y a bien sûr Guillaume Canet, c'est un grand pote à vous, j'ai l'impression. Guillaume Canet, vous avez vos carrières sont vraiment en parallèle. Il y a Philippe Catherine aussi. Ce casting, il a été compliqué à faire, ou pour vous ça a été dès le départ, il y avait déjà des noms sur le papier qui étaient là présents dès le début?
0: Non, en fait j'ai écrit en m'obligeant à ne penser à personne, parce qu'en fait par expérience sur mon premier film, j'avais vraiment écrit pour des acteurs, et puis pour peu que les acteurs vous disent non, vous n'avez pas encore commencé à tourner, vous êtes déjà amputé d'une sorte de rêve, de fantasme, et je me suis interdit ça. J'avais envie d'aller choisir le meilleur acteur pour le rôle. Donc j'ai écrit sans penser à qui que ce soit, et naturellement, en fait, une fois que je me suis posé, je me suis dit bon, qui, comment, j'ai été voir Mathieu Amalric en premier, que je connaissais parce qu'on avait fait un film de Jean-Paul Rapneau ensemble, et de Luc Besson aussi, mais il y a assez longtemps, sans se croiser, sans se connaître vraiment. Et je lui ai proposé mon film et il m'a dit oui, sans même lire le script. Ce qui augurait d'une série de bonnes nouvelles pour moi. Et je l'imaginais pas à la base, mais en fait, il m'a dit oui. Il m'a dit, écoute, je te connais, je sais le film que tu vas faire. Tu m'as parlé de ton thème. J'y vais, je fonce. Bon, il s'avère qu'il a lu le scénario après et que ça lui a plu, heureusement. Mais j'ai eu beaucoup de chance avec ce film, notamment avec le casting. Je n'ai rencontré absolument aucune contrainte, aucun refus. Il y a eu quelque chose d'extrêmement gracieux, le casting étant, puisqu'on rentre dans les choses un peu techniques, le casting étant un peu la chose la plus compliquée pour un réalisateur, parce qu'on rêve de ces personnages, on écrit avec enthousiasme, et l'épreuve du casting peut être très rédhibitoire, peut être très castratrice. C'est-à-dire que si vous rencontrez 2, 3, 4 acteurs qui vous disent non sur le même personnage, vous commencez à remettre en question votre écriture très fortement, quoi. Et ça met un coup dans l'aile, mais que ce soit pour vous, mais pour vos producteurs, pour tous les gens qui vous accompagnent. Et là, j'ai eu une chance inouïe, c'est qu'ils m'ont tous dit oui tout de suite. J'avais même des candidatures spontanées d'acteurs et d'actrices auxquelles j'avais pas pensé, qui m'appelaient pour me dire, il paraît que ton film est génial, j'aimerais le lire et tout. Et ça m'a évidemment énormément porté, quoi. Ça m'a donné une confiance inouïe. J'ai écrit assez longtemps ce film avec mes camarades Ahmed Hamidi et Julien Lambroschini. On a écrit pendant presque 3 ans. Donc quand les acteurs vous disent oui, c'est le premier feu vert, le plus symbolique et certainement le plus important, en fait. Au-delà de l'argent, je veux dire, c'est qu'après il vous faut de l'argent pour faire le film, mais la chose la plus importante, c'est d'avoir la validation des acteurs et des comédiennes. Moi, étant acteur moi-même, je sais l'importance que ça.
1: Et au bout, un super succès populaire. C'est un film qui a vraiment très bien marché en France, très bien apprécié par la critique, en tout cas ce que j'ai pu en lire jusqu'ici. Et c'est vrai qu'en France, on en parle de ce film, on a parlé de ce film. Pour vous, c'est une validation d'un travail peut-être bien fait?
0: En fait, pour revenir à cette succession de feux verts, il y en a eu un autre de feux verts qui a été assez inouï et complètement inattendu. Je vous avoue, c'est le Festival de Cannes qui a sélectionné le film de manière officielle, c'est-à-dire dans la grande salle. Ça a été une expérience absolument inouïe, parce que la comédie, on peut pas dire que ce soit forcément le style du festival. Et donc quand ils m'ont sélectionné, que on a eu l'accueil qu'on a eu, puis le lendemain, cette déferlante de critiques ultra positives, oui, ça a été certainement la chose la plus joyeuse et la plus inédite que j'ai vécue dans toute ma carrière. Ouais, ça a été déjà, j'ai adoré faire ce film, évidemment. J'ai adoré l'écrire, j'ai adoré le faire, le réaliser, être entouré de tous ces gens tous les jours. Et puis le résultat a été bien au-delà de tous mes espoirs, vraiment, que ce soit critique ou public. J'ai constaté après le Festival de Cannes, parce que le Festival de Cannes c'est bien beau, mais après c'est la rencontre avec le public qui importe. Et j'ai fait une grande tournée province où je me suis baladé dans toute la France et je voyais l'engouement qu'il y avait autour du film et l'accueil que je pouvais avoir avant ou après, et surtout

0: Après le film, il y avait des débats qui n'en finissaient pas, où je parlais, normalement on présente un film, on parle avec les gens une demi-heure, et puis là ça pouvait durer une heure et demie, deux heures parfois. Et j'ai compris à ce moment-là que le film avait un écho très important en France. Mais je pense qu'il a aussi eu... j'ai eu beaucoup de chance aussi sur l'agenda, en fait, de la sortie de mon film. Quand j'ai écrit le film, je ne pensais pas qu'il aurait un écho aussi particulier avec ce que vivaient les Français au moment où il est sorti.
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0: Europavox, nous parlerons des relations entre les États-Unis et l'Europe qui se corsent, qui se tendent. Mais tout ça, ce sera donc après cette discussion sur l'avenir du Royaume-Uni. Keir Starmer, Premier ministre britannique, Premier ministre du parti Labour, sous pression, sous énorme pression, à peine un an après son élection.
1: Oui, effectivement, Christophe, c'est une période un peu troublée pour Keir Starmer qui est déjà, vous l'avez mentionné, un an après son élection, menacé en fait par alors non pas par l'opposition, enfin il est aussi menacé par l'opposition, mais il est même menacé au sein de son propre camp. Et c'est dans ces moments-là qu'on voit aussi que la difficulté politique, elle est aussi de convaincre son propre camp. Et ce qui est intéressant dans le Labour britannique, Christophe, et vous le savez autant que moi, c'est qu'en fait on a toujours eu, hein, mais depuis même Tony Blair, comme ça une opposition entre deux courants, un courant j'allais dire plus à gauche, plus travailliste, et un courant plus libéral, plus moderne. Et là, ce qui change un peu la donne dans la configuration actuelle et avec cette élection et ce challenge posé par Andy Burnham, c'est que il y a la menace aussi de réforme UK, il y a la menace du parti d'extrême droite. Et donc, un petit peu ce qui est dans la balance, Christophe, c'est la contestation du leadership de Keir Starmer parce qu'il ne serait plus capable aux prochaines élections législatives, bah, de faire face et de l'emporter face à Réforme UK. Et c'est pour ça en fait qu'il est poussé vers la porte par d'autres prétendants au sein même de sa formation politique.
0: Ce qui est hallucinant dans ce système politique, qui est d'ailleurs très semblable au système australien, enfin c'est l'inverse, hein, c'est le système australien qui est très semblable au système britannique qu'on appelle le système Westminster, c'est qu'en fait on est quand même à deux ans et quelques des prochaines élections prévues, mais le Premier ministre pourrait, entre guillemets, et excusez-moi le langage, sauter parce qu'il n'est pas assez fort maintenant alors que les élections sont prévues dans deux ans.
1: Alors, il y a deux points, je trouve, qui sont intéressants pour nos auditeurs d'Europa Voice et d'SBS sur cet aspect-là. Quand vous avez parlé du modèle de Westminster, le modèle au Royaume-Uni, mais aussi le modèle en Australie, par rapport au modèle qu'on connaît peut-être plus, que nos auditeurs peut-être connaissent plus, qui est le modèle présidentiable, ou en tout cas la Ve République, comme ça, avec un exécutif où on a un président de la République à sa tête, c'est qu'il y a deux choses. D'abord, c'est la fréquence des élections. Alors, les élections en France, elles se sont rapprochées de la fréquence des élections dans le modèle de Westminster, mais il faut dire que si on prend par exemple le modèle australien, la fréquence des élections fédérales et donc les changements potentiels de Premier ministre, elles arrivent tous les 3-4 ans. Donc de manière beaucoup plus soutenue qu'en France. On est passé, il n'y a pas si longtemps que ça finalement, Christophe, du septennat au quinquennat. Ça, c'est la première chose. Et puis la deuxième chose aussi, qui est pour moi très importante à concevoir et à comprendre pour justement expliquer pourquoi on anticipe deux ans avant, c'est que dans le modèle de Westminster, en fait, il faut être un élu pour pouvoir accéder aux fonctions de Premier ministre. Ce qui n'est pas le cas pour le président de la République. Il faut être élu député, pardon. Il faut être député ou sénateur pour être... Pour devenir Premier ministre. En France, votre leadership peut être contesté jusqu'au dernier moment. Si vous présentez à l'élection présidentielle et que vous gagnez, eh ben ça suffit. Alors que dans le modèle de Westminster, vous devez d'abord être élu à des élections législatives, si on veut comparer, pour ensuite accéder aux fonctions de Premier ministre. Donc en fait, ce qui se passe aussi au sein du Labour, c'est qu'on est déjà en train de se placer pour savoir qui sera potentiellement le meilleur candidat pour prendre les rênes du pays. Donc c'est très différent. Vous ne pouvez pas ne pas être élu député pour accéder à la fonction suprême qui est celle de Premier ministre. Alors qu'en France, pour encore une fois reprendre la comparaison, vous pouvez être nobody jusqu'aux élections présidentielles, faire une campagne éclair, et puis devenir président de la République. C'est le cas Macron il y a 10 ans de cela.
0: Absolument. Est-ce que vraiment, réellement, on pense que Keir Starmer pourrait être challengé, pour un mauvais mot en franglais, pourrait être défié et pourrait perdre donc la confiance de son banc et être éjecté en tant que Premier ministre, même si il y a vraiment beaucoup de pression aujourd'hui. Est-ce que c'est judicieux pour les Labour britanniques de faire ça aujourd'hui?
1: Alors, Keir Starmer, Christophe, vous le savez autant que moi, il est extrêmement impopulaire dans l'opinion publique. Pas seulement au sein des électeurs de gauche, des électeurs travaillistes. C'est un Premier ministre qui est impopulaire. Ça, c'est la première chose. Deuxième chose, s'il est contesté, Keir Starmer, il n'est pas non plus

0: contesté dans une circonscription. Là, je parle notamment du grand Manchester et de Andy Burnham. Il est contesté dans une circonscription qui est un bastion historique du Parti travailliste. Et donc, ça veut dire quoi? Ça veut dire aussi qu'au moment des élections législatives à venir, on a tout intérêt, enfin, les travaillistes ont tout intérêt à avoir un candidat issu d'un bastion, j'allais dire, historique, d'un bastion fort. Enfin, il a besoin de cette armée pour mener sa campagne. Ça, c'est la deuxième chose. Et puis, la troisième chose, encore une fois, Starmer, en fait, il est aussi coincé d'une certaine façon parce qu'il est obligé de soutenir le candidat travailliste, même si celui-là pourrait être son challenger futur. Donc, c'est ça aussi qui est intéressant, c'est que moi, je pense qu'il peut vraiment être challengé. Et surtout, il peut être challengé parce que il va le soutenir. Et donc, en fait, il va d'une certaine façon aussi lui donner une légitimité pour le contester au moment des prochaines élections. Et puis, peut-être dernier élément, quatrième et dernier élément, encore une fois, on n'est plus en Angleterre, simplement au Royaume-Uni, dans une opposition classique Labour-Conservative. Le parti de Nigel Farage, le parti Reform UK, comme dans beaucoup de démocraties européennes, la droite extrême, l'extrême droite pèse de plus en plus. Donc il y a aussi cette question-là de savoir quel est le positionnement du Labour face à la menace de l'extrême droite au moment des prochaines élections législatives.
1: D'autant plus qu'il y a quelques jours, hein, au moment où on enregistre cette Europa Voice, il y a eu vraiment une démonstration de force de cette droite dans les rues de Londres. On a vu des manifestations avec des dizaines de milliers de personnes, et ça, tout ça mené par un activiste, donc qui est vraiment
0: Tommy Robinson.
1: Tommy Robinson, et donc cette personne-là qui est aussi secoue un peu le cocotier entre guillemets sur ce qui se passe en Grande-Bretagne et fait le jeu de Nigel Farage.
0: Ah ben tout à fait, Christophe. Et puis en plus, j'allais dire ce qui se passe si on veut encore une fois pour nos éditeurs d'Europa Voice et d'SBS faire un peu de pédagogie et de politique comparée, on est aussi dans une situation où le Parti travailliste au Royaume-Uni doit aussi endosser les voix de l'extrême gauche. C'est-à-dire qu'une certaine façon, il est moins challengé par un parti externe. S'il y a un souffle plus à gauche au sein du Parti travailliste, il viendra du Parti travailliste lui-même. C'est ce que je disais dans cette première partie de la première partie d'Europa Voice, Christophe, c'est que le Labour, il a été traversé depuis Tony Blair par justement cette opposition entre le New Labour et les travaillistes classiques. Enfin, vous prenez des personnes comme Tony Blair et Jeremy Corbyn, elles sont diamétralement opposées. Ce que je veux dire, c'est que de toute façon, le Labour a intérêt à ne pas perdre ce terrain-là et à adopter la position qui est la plus à même pour gagner, encore une fois, face aux Conservatives et aussi face à Reform UK. Situation qui est complètement différente en France, puisque aujourd'hui, en fait, la gauche, le Parti socialiste représente la social-démocratie et puis LFI a trusté toutes les voix plus à gauche de la gauche. Donc vous avez deux partis qui sont distincts. Ce qui, encore une fois, n'est pas le cas. Enfin, vous avez des partis aussi d'extrême gauche en Angleterre, mais ce n'est pas le cas en termes de représentativité. C'est toujours le Labour qui endosse cette gauche de la gauche à travers certains courants au Royaume-Uni.
1: Absolument. Et on a parlé de Grande-Bretagne, on n'a même pas parlé de Brexit. C'est ce qui est quand même hallucinant, puisque c'est tout ça, c'est bien sûr dans une mouvance d'après-Brexit.

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2: Ah, j'ai le plaisir de recevoir Valérie Imbest en marge du festival Food and Wine Festival de Melbourne. Conversation très intéressante depuis notre dernière conversation. Ça fait bien longtemps qu'on ne s'est plus parlé, Valérie.
3: Bien trop longtemps, Bertrand. Je crois que la dernière fois qu'on s'est parlé, on avait devant nous un joli plateau de fromage avec un joli verre de vin et du chocolat, si je ne m'abuse, de chez Mork.
2: Ouais. Et c'était une masterclass que tu avais organisée à l'époque. Et maintenant, tu reviens à Melbourne dans le Food and Wine. Ce sera surtout pour parler vin et
3: fromage. Alors écoute, le fait est que nous sommes on revient année après année pour être avec et en collaboration avec le Good Food and Wine Show qui à mon avis est quand même l'un des meilleurs food shows d'Australie. Si les gens aiment les nouveautés, la bonne bouffe et les bons vins et toutes les belles choses que le monde a à offrir, je pense qu'il y a une belle énergie dans ce show. Moi, ce qui me motive, c'est que chaque année je dois me renouveler et donc chaque année je prends le temps de réfléchir à ce qui pourrait continuer de surprendre les gens. Et c'est pas vraiment surprendre pour le fait de surprendre les gens, c'est juste pour ouvrir d'autres portes sur des paysages inattendus. Donc là, j'ai le droit de révéler ce qui va se passer à Melbourne.
2: C'est quand même ta 10e participation à ce festival. Sur ces 10 années, parlez-moi un peu de l'évolution du Palais des Australiens depuis vos débuts. C'était déjà dans les années 90. Et surtout, quels sont les changements que vous avez pu observer et dont vous êtes les plus fiers? Parce que vous avez quand même introduit une chose qui était presque inconnue en Australie, c'est savourer ces fromages.
3: C'était pas inconnu, mais il y avait une uniformité, quelque chose qui d'abord il n'y avait pas une grande diversité, et c'est ce qui m'a poussé moi à chercher cette diversité, parce que moi ça me manquait personnellement. Donc j'ai très rapidement rejoint un petit peu mon pays d'origine, donc la France, et j'ai fait une petite sélection en me disant, si je veux vivre en Australie heureuse jusqu'à la fin de mes jours, j'ai besoin d'un minimum. Donc j'ai commencé avec le minimum, mais déjà le minimum, effectivement, comme tu dis, Bertrand, c'était pas forcément présent. Moi, je suis de Normandie, donc un bon camembert, fallait se lever tôt quand même pour le trouver, un bon chèvre. Quant au fromage à pâte lavée comme les poisses, alors là, c'était là, effectivement, tout d'un coup, on touche à l'exotisme, on touche à l'effarement. Moi, je me souviens des premières masterclass en début 2000, où je présentais, entre autres, une époisse sur mon plateau de fromage, les gens me regardaient avec une tête d'effarée. Ils me disaient, mais vous êtes malade. Et ça, pour moi, c'est le plus grand changement. Le palais australien est vraiment passé de « Ah mon Dieu, non, mais qu'est-ce que c'est ça? Je ne sais pas quoi faire avec. » à « Ben non, c'est génial. C'est intéressant, c'est complexe. On est totalement capable d'apprécier ça. Oui, encore plus. » Et j'ai adoré cette progression. J'ai l'impression de les avoir accompagnés. C'est comme en fait passer du temps avec un jeune enfant qui se dit « Non, mais maman, je mangerai jamais ça. » Et la maman, qu'est-ce qu'elle fait? Elle lui dit, bah, tiens, je te tire la main, regarde, on va manger ça avec un petit peu de miel, tu vas voir, ça va être très bon. Et petit à petit, l'enfant développe un goût. C'est ce que je répète à tout le monde, c'est que

0: naît avec une capacité à apprécier la bière ou les grands vins. C'est faux, les gens, c'est une éducation, donc il faut effectivement accepter de goûter et de pas rejeter immédiatement, mais d'attendre un petit peu, de comprendre, et puis de monter en intensité avec les parfums qui sont présentés à nous. Donc ça, c'était une très très belle progression, j'ai adoré.
1: Surtout que tu as été une très très grande éducatrice aussi, tu fais plusieurs masterclass et justement à l'occasion de ce festival de Melbourne, tu as des masterclass qui sont prévus et aussi des événements qui vont complètement époustoufler le public, notamment
0: Je crois.
1: des événements avec, je crois, les yeux bandés ou des choses
0: Ouais.
1: comme ça. Je te laisse parler de ce qui est
0: Ouais.
1: prévu.
0: Mais tu sais, c'est drôle parce que tous les ans, je me dis, non, mais là, je pousse les frontières, là. Oh là là là là. Je pourrais jamais faire plus que ça. Et en fait, chaque année, je me dis, mais attends, je suis encore allé plus loin. Mais il se trouve que, je pense qu'une fois que les gens sont prêts, il y a plein de choses qui arrivent, des opportunités qui se présentent. Et moi, j'ai un peu cette capacité à dire oui, et puis après, avant de réfléchir. Mais finalement, ça m'a autorisé à faire des essais, à essayer des choses, à m'éduquer moi-même. Et là, je parle en l'occurrence en milieu d'année dernière. Il y a un Français de Bordeaux qui s'appelle Guy de Saint-Laurent qui nous a rendu visite à Adélaïde. Et vraiment, je m'y attendais pas du tout. Et on avait des amis en commun. Et il me dit, Valérie, j'ai du caviar avec moi. Est-ce que ça t'intéresse? Quand on est français, quand on aime la gastronomie, le caviar, on ne refuse pas. Donc je dis oui. Mais il me dit, est-ce que ça t'intéresse de le vendre? Je lui dis, écoute, le caviar, dans ce que je fais, je vois pas très bien comment ça peut s'inscrire. Et là, il me dit, tu me fais confiance? Il rentre dans ma boutique, il va se servir, il va prendre une burrata qui est, je sais pas si tu connais, c'est une petite mozzarella remplie de crème à l'intérieur. Et il coupe cette petite burrata en deux, alors c'est crémeux à l'intérieur. Il met un petit filet d'huile d'olive, quelques grains de sel de mer. Et là, il ouvre sa petite, comment on dit, sa petite boîte de caviar. Et il met une petite quenelle de caviar dessus, et il m'offre la burrata. Et vraiment, là, tu vois, je me mets à la place des Australiens qui n'ont jamais goûté certains accords ou qui se disent, ouais, mais ça, c'est un peu bizarre quand même. Et je lui ai fait confiance, j'ai mis le tout dans ma bouche et j'en ai encore un souvenir plein de tendresse et j'ai encore, c'est épidermique, quoi, tu vois, ah mon Dieu, parce que la minéralité, les petits grains de caviar qui explosent dans la bouche avec des côtés très très minéral, tu vois, c'est ça qui tombe dans cette petite c'est comment dire, ça semble, ça se fait embrasser par la crème de la burrata et tout ça se mélange cordialement, le sel, la belle huile d'olive, bref, tu fermes les yeux là et t'es dans un autre monde. Et moi, ce que j'aime, c'est ça, c'est des petits moments, qu'on appelle des food moments, là où tu fermes les yeux, tout ton corps réagit à une expérience qui parle à tellement, c'est très polarisant parce que ça va dans la crème, le sucre, le sel, la minéralité, la mer, la terre. Là, c'est une explosion. C'est une explosion de parfums, c'est magique. Et là, moi, j'adore la magie.
1: Ça change complètement de la dernière masterclass où c'était le fromage et les chocolats, donc du salé, du sucré.
0: Oui, ça marchait
1: Les
0: bien.
1: pâtes, goûts. Non, non, ça c'est
0: Mais moi, je me souviens de ta tête quand t'as mis ça dans ta bouche. Tu t'étais quand même. On t'a fait un petit tour de magie là, quand même.
1: Non, ça c'était non, c'est magique, c'est vraiment
0: Ouais.
1: magique avec Marc donc qui fait c'est ce chocolat en fait avec du vrai cacao, c'est pas le chocolat qu'on trouve
0: Exactement.
1: dans le commerce, c'est du vrai
0: Et
1: chocolat, du bon chocolat que tu as pu associer à certains fromages et ça donne quelque chose d'extraordinaire dans la bouche quoi.
0: exactement,
1: C'est comme s'il y avait
0: exactement.
1: une petite bagarre ou une danse ou je ne sais quoi.
0: Je préfère la danse que la bagarre, mais effectivement, c'est ça qui se passe, effectivement. Et tu vois, tu touches à un point important, c'est trouver l'ingrédient qui a le mérite d'être, tu vois, d'être authentique, qui a une histoire, qui est authentique, quoi. L'intégrité du produit est super important. Donc, tu vois, les caviars, ils viennent de France, c'est les caviars Sturia, ils viennent du bassin d'Arcachon et ils sont traités de façon biodynamique, organique. Les caviars, tu peux aller les caresser. Là, c'est un poisson c'est middle age, quoi. Même plus que ça, c'est comme un dinosaure, c'est le dinosaure des poissons. Mais ça met 3 ans avant de pouvoir commencer à avoir des petits œufs. Après, il y a encore une gestation de plus de 3 ans. Et après, ils mesurent les grains à la main. Enfin, c'est un boulot de titan. Donc tout ça, quand c'est fait,
1: c'est des graines pratiquement, c'est tout petit. Et ils mesurent ça à la main.
0: À la main, parce que il faut un minimum de millimètres. Si ça, je crois que c'est 2,5, et si c'est en deçà de cette mesure, eh bien, ils peuvent pas se servir ils peuvent pas l'appeler caviar en tout cas. Donc après, si c'est plus gros, ça va le caviar vintage. Enfin, tu vois, il y a plein de gradations dans tout ça. Donc c'est assez fascinant. C'est des vieilles professions, hein, c'est des vieilles traditions. Et le fait est que moi, j'ai l'impression d'être un transmetteur de tradition et je respecte ça énormément.
1: Oui, et surtout la finesse de ces petits œufs. C'est pratiquement des graines de moutarde, quoi. C'est plus petit que ça.
0: Oui.
1: Ils doivent évaluer ça à main nue. J'aurais cru à une machine avec de l'IA pour pouvoir évaluer ça.
0: Non. J'imagine qu'il y a des caviars qui sont faits à la machine, mais tu vois, toute la différence est là. Tu choisis le caviar ou le fromage ou le pain ou le vin qui est fait avec intégrité, et qui est fait avec amour et passion. Et je pense que ça fait partie du goût en général, là, parce que il y a vraiment de l'amour dans tout ça. Je pense que c'est le secret ingredient.
1: Ouais. Et tu vas donc faire des masterclass avec des yeux fermés.
0: Oui.
1: Est-ce que le fromage se goûte mieux avec l'imagination?
0: Donc. Oui. Alors, je pense que tu fais l'idée pour moi. D'abord, je pense que c'est hyper important de rappeler aux gens qu'ils ont 5 sens, parce que très souvent on s'en sert à peine. On vit comme des robots à toute allure. On fait pas attention. On regarde pas. On pense qu'on regarde, mais on voit rien parce que on n'a pas le temps. On a plein de choses dans la tête qui fait qu'on ne fait pas suffisamment attention. Sens les roses un petit peu parce que on sent pas. Tu te sers souvent de ton nez, pas vraiment. Tu prends un peu le temps de garder les choses en bouche pour comprendre un petit peu ce qui se passe sur ton palais, pas vraiment. Tu touches, nous on est français, on touche un peu plus, mais ici on touche pas. Donc je pense qu'il y a des sens qui sont vraiment, qui ont besoin d'être travaillés, en tout cas ils ont besoin de prendre conscience que ça fait partie d'eux. Donc moi l'idée c'est comme si je mettais la lumière là tout d'un coup, les 5 sens. Donc on regarde, on touche, on sent, on goûte et on écoute, et tout ça fait partie d'une expérience. Et je pars du principe aussi que quand on perd un sens, heureusement les gens généralement ne sont pas aveugles, mais les aveugles ont cette capacité bien plus profonde de sentir, ils créent le sens qu'ils n'ont pas, les yeux qu'ils n'ont plus, effectivement fait que les autres sens prennent le relais. Donc ça donne aussi la permission aux gens de se concentrer sur leurs émotions, parce que manger c'est de l'émotion, et trop souvent on parle en même temps, on veut se donner une contenance ou bref, on fait toujours pas attention. Si tu ne regardes plus, si t'as ce pouvoir de fermer les yeux, généralement de toute façon, même quand tu aimes quelque chose, que ce soit de la musique, que ce soit un bon vin, que ce soit quelque chose de beau, tu fermes les yeux instinctivement. Donc là je leur donne un masque, ils restent isolés dans leur propre sensorialité, et ils peuvent faire, et moi je les aide à sentir, je les aide à garder le fromage en bouche, je les aide à comprendre ce qui se passe quand ils ajoutent du vin. Bref, il y a une espèce je les guide un petit peu dans cette expérience là mais je à chaque fois quand ils enlèvent leur masque, ils sont là, waouh, c'est quand même quelle expérience. Et c'est à portée de main. Là, tu vois, tout ce que je fais, je leur rappelle juste que c'est quelque chose qu'ils peuvent faire, mais quelquefois,

0: Tu sais, il faut qu'on nous rappelle les choses basiques, hein, parce que et tout d'un coup, l'expérience a été multipliée par, je sais pas, 10, 100, selon la façon dont on a pu réagir. Mais je fais aussi une troisième classe, Bertrand, c'est j'utilise la musique.
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Voilà, messieurs, dames, c'est la fin de cette émission. Merci beaucoup de l'avoir suivi. Votre prochain rendez-vous avec le français, c'est demain, même fréquence, même heure. En attendant, vous pouvez retrouver nos rubriques sur le site internet sbs.com.au/french. Je vous souhaite de passer un très bon samedi après-midi et je vous dis à demain. Au revoir.

0: 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Il sera 14h GMT dans 30 secondes.
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3: Il est 14h GMT, bon après-midi à l'écoute de BBC Afrique au Sénégal. Le président Bassirou Diomaye Faye a limogé hier son premier ministre Ousmane Sonko. Cette décision intervient après de longs mois de tensions entre les deux compagnons. Quelle analyse faire de cette révocation? Écoutons la lecture de Hassan Samba, enseignant, chercheur et politologue sénégalais.
4: Sonko s'est un peu érigé en président légitime. Ça n'a pas marché parce que, en tant que premier ministre, il a voulu être un peu le tuteur du président de la République. Or, un président ne peut pas avoir de chef.
3: En RDC, un centre de traitement d'Ebola de MSF a été incendié hier nuit à Mangualou, dans la province d'Ituri, l'épicentre de l'épidémie. La tente était vide au moment des faits et aucun blessé n'a été signalé. Cela survient quelques jours seulement après que des manifestants ont incendié un hôpital dans la même région, suite au refus du personnel soignant de remettre le corps d'un patient par crainte de contamination. À ce stade, l'épidémie a fait plus de 170 décès au Congo. La dernière phase de la médiation menée par le Pakistan entre l'Iran et les États-Unis a pris fin. Le chef de l'armée pakistanaise, le maréchal Asim Munir, a quitté Téhéran. Dans ses déclarations, le négociateur en chef iranien Mohamed Magar Khalifa a mis en garde les États-Unis contre une reprise des hostilités. Et puis le chef du Conseil national de sécurité de Taïwan a déclaré que la Chine avait déployé plus d'une centaine de navires dans les eaux régionales entourant l'île autonome ces derniers jours. Il a précisé que ces navires étaient positionnés depuis la mer Jaune au large de la péninsule coréenne jusqu'à la mer de Chine. Des centaines de personnes se sont rassemblées aujourd'hui dans le centre de Taipei, la capitale, pour soutenir les projets du gouvernement visant à augmenter les dépenses de l'armée. Fin de ce bulletin d'information.
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0: Il sera 15h GMT dans 30 secondes.
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1: Il est 15h en temps universel. Bonsoir. En RDC, un centre de traitement d'Ebola de MSF a été incendié hier nuit à Mangualou, dans la province de Touri, épicentre de l'épidémie. La tente était vide au moment des faits et aucun blessé n'a été signalé. Cela survient quelques jours seulement après que des manifestants ont incendié un hôpital dans la même région, suite au refus du personnel soignant de remettre le corps d'un patient par crainte de contamination. L'OMS a averti que la violence et l'insécurité ralentissent les efforts de lutte contre l'épidémie. Au Sénégal, cette fois-ci, le président Diomaye Faye a limogé hier son premier ministre Ousmane Sonko. Cette décision intervient après de longs mois de tensions entre les deux hommes. Quelle analyse faire de cette révocation? Écoutons la lecture qu'en fait Hassan Sambo, enseignant, chercheur et politologue sénégalais.
2: Sonko s'est un peu érigé en président légitime. Ça n'a pas marché parce que, en tant que premier ministre, il a voulu être un peu le tuteur du président de la République. Or, un président ne peut pas avoir de chef.
1: La police de Gaza affirme coup de frappes aériennes et israéliennes ont tué 5 de ses collègues à un poste de contrôle situé dans le nord-ouest de la bande. La police a indiqué que 2 missiles avaient touché un poste de police. Il s'agit de la dernière d'une série d'attaques israéliennes contre la police palestinienne et d'autres travailleurs depuis le cessez-le-feu d'octobre. Le gouvernement chinois a annoncé qu'il mènerait une enquête rigoureuse sur l'explosion survenue hier dans une mine de charbon qui a fait au moins 90 morts. Il a déclaré que le responsable serait sévèrement puni. Il a ordonné une campagne nationale de répression contre les activités illégales dans les mines. Une opération de sauvetage de grande envergure est en cours sur le site. Fin de ce bulletin d'information.
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